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1: Bonjour à tous. Il n'a pas officiellement annoncé sa candidature, mais on en sait un peu plus sur son programme. Olivier Faure a prédit hier l'effondrement du bloc central à la présidentielle lors de son discours à l'université d'été du Parti Socialiste à Blois. Et pour le premier secrétaire du PS, il y a une grande priorité pour 2027 et les années qui arrivent, l'écologie.
2: Il faut désormais mettre un mot sur notre responsabilité. L'habitabilité. Rendre habitable, c'est garantir les conditions d'une vie digne, de l'eau disponible, d'un air respirable, des écoles où l'on puisse apprendre, des forêts vivantes, une agriculture capable de produire, des villes où l'on puisse encore marcher et vivre dehors. La transformation écologique doit imprégner toute notre action. Je le dis, l'heure du socialisme écologique a sonné.
1: Et de son côté, Sébastien Lecornu assure une nouvelle fois qu'il ne sera pas candidat pour 2027. Dans les colonnes du Parisien, le Premier ministre appelle également à adopter un budget qui sera réversible pour la future majorité. L'automobiliste qui aurait foncé délibérément sur des passants à Caen, mis en examen pour assassinat et tentative d'assassinat. Ce russe d'origine tchétchène, âgé de 26 ans, a été placé en détention provisoire. Deux personnes ont perdu la vie cette semaine dans ce drame. L'inquiétude encore au Népal, la gigantesque coulée de boue a fait 734 morts, désormais pas moins de 3000 disparus. Le gouvernement népalais et l'ONU mettent en garde contre la menace croissante du réchauffement climatique dans l'Himalaya. Un bel été pour les baignades à Paris. Les sites de la capitale ont accueilli 20% de visiteurs en plus par rapport à la même période l'année dernière. Dans le détail, les trois sites gratuits ouverts aux baigneurs cet été à Paris ont accueilli 120 000 personnes en 8 semaines. Et puis en foot, deux matchs nuls, notamment hier soir en Ligue 1, un partout entre Lyon et Le Havre et 2-2 entre Brest et Toulouse. Très bonne journée.

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2: Bélier, vous fuyez les mondanités pour vous consacrer à votre partenaire. Vous aspirez à la tranquillité amoureuse. Taureau, vous aimeriez stabiliser votre union si ce n'est déjà fait. Gémeaux, ce n'est pas le Pérou avec votre partenaire. Vous avez de plus en plus de difficultés à vous comprendre. Cancer, vous avez besoin de vous évader en tête-à-tête avec votre partenaire, de vous retrouver enfin seul. Lion, Mars vous insuffle un potentiel énergétique enviable pour soutenir le rythme trépidant de vos activités. Vierge, buvez davantage, rien de tel pour drainer les toxines. Balance, l'amour se vit aussi dans les gestes de tous les jours. On ne peut que fondre devant votre témoignage affectueux. Scorpion, vous êtes verni en ce moment. Vénus veille sur vos amours naissantes et cela vous comble d'aise. Sagittaire, Vénus vous met des bâtons dans les roues, ce qui vous irrite au plus haut point et vous vous sentez pieds et poings liés. Capricorne, vous avez un rythme trépidant de sortie qui vous permet de rencontrer ceux qui vous ouvriront les portes de milieux inconnus. Verseau, un brin romantique à vos heures, vous compteriez volontiers fleurette à votre aimé dans les règles de l'art. Poisson, Vénus saura vous guider. Faites-lui confiance, elle est bonne conseillère.
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0: week-end, bon dimanche, Nov Ma Radio avec Sia ou encore François Feldmann. Et tout de suite l'info, il est 8h. Et c'est le flash tout de suite avec Baptiste Berthelin. Bonjour Baptiste.
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2: Bonjour à tous. Après un été très agité, Sébastien Lecornu fait sa rentrée. De retour d'un déplacement à Mayotte, le Premier ministre appelle dans les colonnes du Parisien à adopter un budget au risque de rajouter un désordre domestique au désordre international. Il promet notamment un budget différent avec des mesures pour beaucoup réversibles à moins d'un an de la présidentielle désormais, car 2027 est bien sûr dans toutes les têtes en cette rentrée. À gauche, Olivier Faure n'est toujours pas officiellement candidat. Le premier secrétaire du PS a pris la parole hier pour clôturer l'université d'été du parti à Blois. Il a tout de même présenté quelques mesures. Pour lui, l'heure du socialisme écologique a sonné. D'autres vont également faire leur rentrée aujourd'hui. Gérald Darmanin est attendu dans son fief de Tourcoing. Par exemple, le garde des Sceaux sera accompagné d'Edouard Philippe, qu'il a choisi de soutenir pour la présidentielle. Gabriel Attal, lui, sera en déplacement à la foire de Châlons-en-Champagne. Le président du Rassemblement national, Jordan Bardella, était sur place hier déjà. 200 personnes ont rendu hommage à Caroline Grandjean hier dans le Cantal, presque un an après le suicide de l'institutrice qui était victime de harcèlement en raison de son homosexualité. Cette marche blanche était organisée par la veuve de l'enseignante pour ne pas oublier et réclamer justice. Le bilan de la crue au Népal passe à 734 morts et 2498 disparus précisément. Les autorités népalaises appellent les équipes de sauvetage à la prudence en raison d'une nouvelle montée des eaux dans la zone. La rentrée approche, donc on attend encore un peu de monde sur les routes en cette fin de week-end, même si beaucoup sont déjà rentrés. Bison futis aujourd'hui, le drapeau orange dans le sens des retours en région parisienne et en Auvergne-Rhône-Alpes. Et puis en tennis, le coup d'envoi de l'US Open, rendez-vous toujours très attendu de la fin de l'été. Carlos Alcaraz revient après des mois d'absence sur le circuit pour défendre son titre, alors que le numéro 1 mondial Yannick Sinner a déclaré forfait. On suivra aussi de près le français Arthur Fils qui vient de remporter le Masters 1000 de Cincinnati. Voilà pour l'info, très belle matinée à tous.
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0: Awake Tonight, on écoutait Sia, c'est sur Nov Ma Radio.
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0: On est dimanche, nous sommes le 30 août. Excellent week-end, dernier week-end du mois d'août, dernier week-end des grandes vacances. Demain, la rentrée des enseignants. Mardi, la rentrée des élèves, des écoliers, des étudiants. Ah oui, ça y est, cette fois, on n'y coupera pas. Hein. Cette fois, les vacances sont bel et bien finies. Bonne fête Fiacre aujourd'hui. Bonne fête Sacha à la Saint-Fiacre. Soleil ardent pour 8 jours, encore du beau temps. Voilà ce que dit le dicton. Il y a pas mal d'anniversaires aujourd'hui. Il a incarné Michael Cull pour CNN International. Benoît Delépine à 68 ans, Yves Calvi à 67 ans, Laurent Delahousse à 57 ans aujourd'hui, l'actrice Cameron Diaz 54 ans, l'anniversaire également de Carlito, le duo McFly et Carlito 40 ans pour le fils de Guy Carlier, c'est l'anniversaire aussi aujourd'hui de bébé Rexha, la chanteuse américaine qui a repris Faceless cet été. Bébé Rexha, elle fête aujourd'hui son 37e anniversaire. Et puis dans le domaine du sport, Cédric Doumbé fête aujourd'hui 34 ans. C'est un sportif dans le domaine de la MMA. On va retrouver le pays, on retrouve Belleville également, c'est Marguerite.

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0: La chanson du décalage horaire sur Novma Radio. On écoutait ici Louisa.
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0: Louisa, c'était Jet Lag. Louisa, on s'en souvient, l'été dernier, elle avait cartonné avec son Soleil Bleu. Et pour l'été 2026, j'ai envie de dire qu'elle rempile et plutôt efficacement. Donc deux tubes d'été, deux étés de suite. Pas mal du tout, belle performance. L'horoscope, dans quelques minutes, on écoutera Indochine, on écoutera France Gall, j'ai aussi Riviera. C'est un de mes coups de cœur en ce moment. Ça s'appelle She Doesn't Mind, c'est sur Novma Radio.

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1: Bélier, vous fuyez les mondanités pour vous consacrer à votre partenaire. Vous aspirez à la tranquillité amoureuse. Taureau, vous aimeriez stabiliser votre union si ce n'est déjà fait. Gémeaux, ce n'est pas le Pérou avec votre partenaire. Vous avez de plus en plus de difficultés à vous comprendre. Cancer, vous avez besoin de vous évader en tête-à-tête avec votre partenaire, de vous retrouver enfin seul. Lion, Mars vous insuffle un potentiel énergétique enviable pour soutenir le rythme trépidant de vos activités. Vierge, buvez davantage, rien de tel pour drainer les toxines. Balance, l'amour se vit aussi dans les gestes de tous les jours. On ne peut que fondre devant votre témoignage affectueux. Scorpion, vous êtes verni en ce moment. Vénus veille sur vos amours naissantes et cela vous comble d'aise. Sagittaire, Vénus vous met des bâtons dans les roues, ce qui vous irrite au plus haut point et vous vous sentez pieds et poings liés. Capricorne, vous avez un rythme trépidant de sortie qui vous permet de rencontrer ceux qui vous ouvriront les portes de milieux inconnus. Verseau, un brin romantique à vos heures, vous compteriez volontiers fleurette à votre aimé dans les règles de l'art. Poisson, Vénus saura vous guider. Faites-lui confiance, elle est bonne conseillère.
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1: Charlie XCX, on écoutait Camera.
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1: 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Tout à l'heure, on ira retrouver Service Conso. Et aujourd'hui, on parlera pare-brise. Oui, on restera dans le domaine de l'automobile. Hier, on parlait immatriculation. Rendez-vous un peu après 9h. Avant 9h, on va écouter Angèle, j'ai Benabar aussi.

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0: Passez un excellent week-end avec nous sur Nova Ma Radio, Alex Warren ou encore Marc Lavoine. Tout de suite l'info, il est 9h. Et à 9h, le flash présenté par Baptiste Berthelin.
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2: Bonjour à tous. 2027 dans toutes les têtes. La rentrée politique continue et forcément tout le monde est déjà tourné vers la présidentielle. Gérald Darmanin est attendu à Tourcoing aujourd'hui. Le ministre de la Justice sera aux côtés d'Edouard Philippe, qu'il a décidé de soutenir pour le scrutin de l'an prochain. De son côté, Gabriel Attal est attendu à la foire de Châlons-Champagne au lendemain de la venue de Jordan Bardella, le président du RN. Laurent Wauquiez fait sa rentrée politique en Haute-Loire. Lui ne pense pas à 2027 et se concentre sur les prochaines semaines et notamment le budget. Dans un entretien en Parisien, Sébastien Lecornu écarte toute candidature à l'Élysée et prévient « Les candidats à la présidentielle seront les premières victimes de l'absence de budget ». Le Premier ministre assure aussi s'être préparé depuis le premier jour à être censuré. Dans le reste de l'actualité, 130 hectares de végétation parcourus dans le Cap Corse. Les pompiers sont mobilisés depuis hier en début d'après-midi. Un important dispositif a été maintenu pour la nuit. Au moins 750 morts et plus de 3000 disparus, le dernier bilan de la crue meurtrière au Népal et au Tibet. Les autorités népalaises appellent les équipes de sauvetage à la prudence en raison d'une nouvelle montée des eaux dans la zone. Les États-Unis ont annoncé débloquer 3,6 millions de dollars d'aide humanitaire. En Suisse, cette rave party qui a tourné au drame dans le nord du pays. Des coups de feu ont fait plusieurs victimes la nuit dernière près de Zurich. Au moins une personne a été tuée. Une intervention de la police est en cours sur place. Le sport avec du foot d'abord. Deux matchs nuls hier soir en Ligue 1. Un partout entre Lyon et Le Havre et 2-2 entre Brest et Toulouse. Notez aussi la première victoire de Troyes depuis sa remontée en succès 2-1 sur le terrain de Lorient. Trois matchs au programme aujourd'hui avec notamment un choc Monaco-Marseille ce soir. Et puis il y a aussi du basket au programme. Pour terminer le week-end, on va retrouver l'équipe de France en fin de journée. Les Bleus de Victor Wembanyama affrontent la Suède à 17h30 dans le cadre des qualifications à la Coupe du Monde après avoir écrasé la Slovénie un peu plus tôt dans la semaine. Voilà pour l'info, très bonne journée. 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

0: Alex Warren sur Nova Radio, c'est Passenger.
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0: Alors, à venir, bon entendeur, le temps est bon. Avec Isabelle Pierre, évidemment, on écoutera Bruno Mars également, son tout nouveau titre, On My Soul. Et puis là, le rendez-vous service conso. Toute l'année, l'asso Que Choisir Ensemble défend les consommateurs et elle donne sur Nova de bons conseils chaque samedi, chaque dimanche. Aujourd'hui, Patricia Pontdevie raconte un litige après un changement de pare-brise et un souci de prise en charge de l'assurance.
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2: Nouvelle chronique sur Nova des bénévoles de Que Choisir Ensemble et aujourd'hui de Patricia Pontdevie. Vous nous racontez une histoire où un expert est en fait passé pour rien.
3: Tout à fait. C'est Spencer qui a fait changer son pare-brise dans une grande enseigne très connue. Et au moment de payer, on lui a demandé 3521 euros. Il a refusé de payer, estimant que c'était à son assureur de le faire. L'assureur a refusé et a demandé donc une expertise. Et l'expert a noté que la somme demandée était trop importante. L'expert a proposé un remboursement, mais 1725 euros. C'est-à-dire que Spencer en avait pour 1796 euros de sa poche.
2: Et ensuite, il a été harcelé, Spencer.
3: Parfaitement par celui qui a posé évidemment le pare-brise. On a envoyé un courrier à l'assurance et nous avons noté que sur les conditions générales, il était noté coût des réparations du pare-brise ou coût du remplacement à l'identique, frais, pose, comprise, sans franchise. Il faut savoir que cette compagnie d'assurance avait modifié le contrat, toutes ces conditions en 2018, des conditions de remboursement des pare-brises. Mais le contrat de Spencer avait été signé en 2016. Donc Spencer n'était absolument pas concerné par ce problème, cette modification de 2018.
2: Mais alors, il a fallu quand même monter le ton. Hein.
3: Tout à fait, parce que l'assureur n'a pas répondu. Alors nous avons adressé un autre courrier afin de lui montrer que le droit protégeait Spencer, notamment sur les articles des contrats. Les contrats légalement formés tiennent lieu de loi à ceux qui les ont faits. Et sur surtout le code des assurances, les pertes et les dommages occasionnés par des cas fortuits ou causés par la faute de l'assureur sont à la charge de l'assureur.
2: Une belle argumentation juridique.
3: Il s'appliquait fortement et un peu parfaitement au dossier de Spencer. L'assurance a pris en charge l'intégralité de la somme à payer.
2: On termine avec vos beaux conseils, Patricia.
3: Si on est assuré, alors l'assurance doit vous rembourser. Attention, évitez de signer des avenants qui arrivent comme ça dans l'année sans que vous ne soyez certain de la teneur des écrits.
2: Et donc, en cas de doute, on peut vous demander conseil.
3: On est là pour ça.
2: Merci à vous, Patricia.
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0: première fois. Elle est jolie cette chanson. Slimane sur Nov Ma Radio.
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0: On aura tout à l'heure, l'occasion de parler du retour de Robocop. Vous vous souvenez de Robocop, film culte de l'année 87, 40 ans l'année prochaine. Et pour fêter cet anniversaire, il y aura une petite surprise, on va en reparler. Ophélie Winter arrive, Dieu m'a donné la foi, on va s'asseoir sur une pierre. On va écouter Marine, on va écouter Another également avec Talk To You, c'est juste après le Bloc Nov.
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2: Au programme de ce dimanche, pourquoi pas une séance de cirque avec Sébastien Zavata installé à Saint-Jean-de-Mont, rond-point du Clouzy. C'est à 18h aujourd'hui. À Noirmoutier, vous avez une expo Salorge à découvrir jusqu'au 3 septembre. Peindre en Lille de Noirmoutier avec l'association culturelle des peintres de Lille. De 10h à 13h, de 15h à 19h, l'entrée est libre. Au logis du pavillon à Bouin, c'est le dernier week-end du pavillon des arts, des expos estivales. On vient de 10h à 18h à découvrir les œuvres d'Erwan Mazé, Florian Kerviel, Victoria Reffelt. Aujourd'hui du sport avec notamment le plus grand pentathlon lancé de France puisqu'une cinquantaine d'athlètes sont présents au stade Jean Léveillé, catégorie Masters. Et c'est toute la journée, marteau lourd évidemment, disque, évidemment poids, javelot. Venez soutenir ces athlètes. Ce matin à la Garnache au complexe Terre de Sport, forum associatif. On retrouve aussi aujourd'hui avec l'association des cavaliers de l'élevage du Mas à la Garnache, des portes ouvertes, vitellerie aux écuries avec celles, textiles, protection, soins, accessoires. Seront aussi proposées des démonstrations équestres, initiation à cheval pour enfants et adultes, balades à poney offertes, c'est de 14h à 17h.
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0: 7 jours sur 7, Alan VD sur Nova Radio.
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0: Tiens, est-ce que vous vous souvenez de Robocop ? Ah, la musique a un peu vieilli, je vous le cache pas, ils vont devoir la moderniser. Près de 40 ans après le film culte de Paul Verhoeven, Robocop va revenir en série sur Prime Video. Alors le rôle d'Alex Murphy a été confié à Dan Stevens, révélé dans Downton Abbey, on l'a vu jouer également dans Légion. Cette série va compter 8 épisodes et le synopsis va rester fidèle à l'original. Un conglomérat technologique qui crée un robot policier doté de la conscience d'un agent tombé en service. Prime Video promet une version contemporaine, revisitée mais respectueuse des thèmes du film de 1987. Rendez-vous donc l'année prochaine sur Prime. Nous pour la musique, on va aller retrouver Tame Impala avec Dracula, avec Jenny, et aussi Michael Brown, So Many Men, So Little Time. C'est un solide dilemme. Tellement d'hommes, si peu de temps, c'est le titre, c'est sur Nova Radio.

0: week-end, bon dimanche. Shakira dans un petit instant ou encore Étienne Dao. Tout de suite le flash, il est 10h. Et on s'informe avec Baptiste Berthelin.
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2: Bonjour à tous. Les opérations de secours se poursuivent après la crue dévastatrice au Népal. Au moins 750 morts et plus de 3000 disparus selon les autorités népalaises et chinoises. Des interventions rendues compliquées ces dernières heures par les pluies et une nouvelle montée des eaux. Le Népal appelle les équipes de sauvetage à la prudence. En Suisse, le suspect est actuellement recherché. Au moins une personne a été tuée la nuit dernière dans le nord du pays après des coups de feu en marge d'une rave party. 5 blessés sont également à déplorer. Les motifs possibles ainsi que les circonstances exactes des faits restent encore à déterminer. En France, un dimanche très politique. C'est la rentrée pour beaucoup et elle est forcément particulière cette année à quelques mois maintenant de la présidentielle. Gérald Darmanin est dans son fief de Tourcoing aujourd'hui. Le garde des Sceaux sera accompagné d'Édouard Philippe qu'il a décidé de soutenir pour le scrutin de 2027. Près de 12 millions d'élèves vont aussi reprendre le chemin de l'école à partir de mardi après 2 mois de vacances. Rentrée qui sera notamment marquée par la généralisation de l'interdiction du téléphone portable. Dans les colonnes de Ouest-France, la présidente de la FCPE, la principale fédération de parents d'élèves, dit soutenir cette mesure mais estime que la mise en place du dispositif reste complexe. 200 personnes ont rendu hommage à Caroline Grandjean hier dans le Cantal, presque un an après le suicide de l'institutrice qui était victime de harcèlement en raison de son homosexualité. Cette marche blanche était organisée par la veuve de l'enseignante pour ne pas oublier et réclamer justice également. Le sport avec du foot déjà, suite et fin de la deuxième journée de Ligue 1. 3 matchs au programme avec dès 15h le Paris FC qui accueille Nice. Rennes-Le Mans à 17h15 et puis ce soir un choc pour clôturer les vacances. Monaco accueille Marseille à 20h45 en Principauté. Et puis pour ceux qui préfèrent, il y a aussi un match très important en volley cet après-midi. L'équipe de France féminine affronte la Grèce en 8e de finale de l'Euro. Rencontre à suivre à partir de 16h. Voilà pour l'essentiel de l'actualité. Passez tous une très belle matinée.

Alors, je sais pas vous, mais moi, j'ai encore une forme de nostalgie de cette période de la Coupe du Monde de football. Ouais. Et bonne nouvelle, nos bleus vont retourner sur le gazon, mais oui, et avec un nouveau sélectionneur, vous le savez, Zinedine Zidane, et on pourra voir cette première aventure zidanienne le vendredi 25 septembre avec la Ligue des Nations de l'UEFA. Et cette rencontre face à la Turquie, ce sera quelques jours avant une rencontre face à la Belgique. 25 septembre face à la Turquie, ensuite le 28 septembre, quelques jours après, trois jours plus tard, face à la Belgique. On va surveiller ça, il y aura aussi un match ensuite contre l'Italie. C'est la première salve de match donc pour nos bleus prochainement. Kyo arrive, Rizza, j'ai aussi Audrey Aubert avec Siumi sur Dove Ma Radio.

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0: Naomi Sharon, Was It Ever Love, ça se passe sur Nov, ma radio. 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Dans quelques minutes, Véronique Sanson avec Rien que de l'eau. On ira retrouver Lady Gaga et Bradley Cooper dans la BO du film Star is Born. On ira faire un petit tour du côté de la Malakado. On va écouter également cette chanson que j'adore. C'est Temper City, c'est un des cartons de notre été 2026. Self-Aware, c'est juste après le Bloc Nov.
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2: À la Guérinière, salle de la Salicorne, nouvelle exposition demain jusqu'au dimanche 6 septembre. Expo Une île entre le ciel et l'eau, œuvre de Roblot et d'Annie Dolé. L'entrée est évidemment libre. À Fromentine, demain soir, retrouvez une soirée gourmande de 17h à 20h. C'est un marché de producteurs animé en musique, place de la gare, avec une large variété de spécialités du terroir. Dès mardi jusqu'au 16 octobre, la Comcom aussi en Marais-de-Mont lance un appel à candidature pour relever un défi famille, presque zéro déchet. Ce sera de novembre à mai. Participez, il y aura des ateliers, des conseils et régulièrement dépesez de vos déchets pour suivre le défi. Sortie nature à Bois-de-Séné mercredi 2 septembre. Partez en balade guidée à la Borderie du Marais, classée espace naturel sensible. Avec le conservateur, on observe faune-flore et on découvre comment la gestion de cette zone humide préserve la biodiversité. Le tarif, c'est 5 euros, c'est même gratuit pour les moins de 18 ans. Infos et inscriptions sur gauchealangois.fr.
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Will Brown arrive. Gims également. C'est belle là.

0: Allez, on part sous la boule à facettes avec Michael Jackson. Il y aura aussi Feu Chatterton. Avant ça, c'est le Flash. Il est 11h. Et on s'informe avec Baptiste Berthelin.
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2: Bonjour à tous. Un candidat de plus pour la primaire de gauche à 8 mois de la présidentielle. Olivier Faure est attendu ce soir sur le plateau du 20h de TF1 pour officialiser sa candidature au lendemain de son discours à l'université d'été du PS à Blois. Le premier secrétaire du parti l'a déjà annoncé à ses proches en interne. C'est donc la fin d'une semaine très politique, une rentrée forcément particulière cette année, car beaucoup pensent déjà à 2027. Édouard Philippe lui est attendu dans le Nord aujourd'hui pour la rentrée politique de Gérald Darmanin, le garde des Sceaux, qui a décidé de soutenir le maire du Havre dans la course à l'Élysée. Gabriel Attal, lui aussi, continue sa campagne. Il est attendu en fin de matinée à la foire de Châlons-Champagne. Dans le reste de l'actualité, en cette fin de matinée, au moins un mort et 5 blessés en Suisse après des coups de feu en marge d'une rave party. Les faits ont eu lieu la nuit dernière dans le nord du pays, pas très loin de Zurich. Les circonstances précises sont encore assez floues. Le ou les auteurs sont toujours recherchés. Les sinistrés des incendies de l'été en Gironde, dans les Landes et le Var ont encore quelques heures pour remplir les documents. Ils ont jusqu'à demain pour transmettre leur déclaration de sinistre à leurs assurances. Délai qui avait été exceptionnellement allongé. La rentrée approche, donc on attend encore un peu de monde sur les routes en cette fin de week-end, même si beaucoup sont déjà de retour chez eux. Bison futéiste aujourd'hui, le drapeau orange dans le sens des retours en région parisienne et en Auvergne-Rhône-Alpes également. Le sport avec du tennis, déjà, c'est l'ultime grand chelem de la saison. Coup d'envoi aujourd'hui de l'US Open aux États-Unis. Et le tournoi est rarement apparu aussi ouvert que cette année, notamment avec l'absence du numéro 1 mondial Yannick Sinner. On suivra sur les cours aujourd'hui Hugo Gaston ou encore Louise Boisson côté tricolore. Et puis en foot, suite et fin de la deuxième journée de Ligue 1. 3 matchs au programme avec le premier dès 15h. Le Paris FC accueille Nice, Rennes-Le Mans à 17h15. Et puis ce soir, un choc pour clôturer ce week-end. Monaco reçoit Marseille à 20h45 sur le Rocher. Voilà pour l'essentiel de l'actualité. Passez tous une excellente fin de matinée.
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0: 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Feu Chatterton, c'est sur Nov, ma radio.
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0: Je suis certain que vous vous souvenez de cette chanson. J'aurais pu mettre aussi Amy Winehouse, chanson légendaire et album de légende qui fête cette année ses 20 ans. L'album Back to Black va ressortir d'ailleurs en octobre prochain. Sorti en 2006, ce disque est devenu l'un des plus influents des années 2000. 25 millions d'exemplaires, 5 Grammy Awards, un chef-d'œuvre de soul, de jazz qui raconte en 11 titres la rupture, la détresse et la vulnérabilité d'Amy Winehouse avec une intensité qui a marqué l'histoire de la musique. Réédition le 23 octobre prochain, réédition luxueuse en CD et en vinyle, avec des démos inédites, des faces B rares, un concert complet de 2007, des photos jamais vues et des notes nouvelles des producteurs de l'album Back to Black, réédition 20 ans. Notez bien, 23 octobre prochain pour les fans de musique. C'est un immanquable. The Avenor arrive, j'ai aussi Charlotte Cardin sur Nov, ma radio.

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0: In and Out. Le nouveau titre pour elle, c'est Ravin Linné sur Nove. Dans les années 80, Claude Nougaro était considéré comme un artiste fini, dépassé. Sa maison de disques l'avait purement et simplement jeté comme un malpropre. Et il s'est dit, je vais pas me laisser démonter, je vais aller faire un petit tour à New York, je vais rencontrer des musiciens et je vais mettre en boîte un album qui va me plaire. Cet album, Nouga York, un album colossal, un succès énormissime. Évidemment, il a signé avec une autre maison de disques. Il a reçu une victoire de la musique pour cet album et il a surtout fait la connaissance d'un nouveau public. Claude Nougaro, on va l'écouter avec ce tube Nouga York dans les prochaines minutes. Il y a aussi Lewis Capaldi. Avant ça, c'est le Bloc Nov.
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2: Au programme de ce dimanche, pourquoi pas une séance de cirque avec Sébastien Zavata installé à Saint-Jean-de-Mont, rond-point du Clouzy. C'est à 18h aujourd'hui. À Noirmoutier, vous avez une expo Salorge à découvrir jusqu'au 3 septembre. Peindre en Lille de Noirmoutier avec l'association culturelle des peintres de Lille. De 10h à 13h, de 15h à 19h, l'entrée est libre. Au Loger du Pavillon à Bouin, c'est le dernier week-end du pavillon des arts, des expos estivales. On vient de 10h à 18h découvrir les œuvres d'Erwan Mazé, Florian Kerviel, Victoria Reffelt. Aujourd'hui, du sport avec notamment le plus grand pentathlon lancé de France, puisqu'une cinquantaine d'athlètes sont présents au stade Jean Léveillé, catégorie Masters. Et c'est toute la journée. Marteau lourd, évidemment, disque, évidemment, poids, javelot. Venez soutenir ces athlètes. Ce matin, à la Garnache, au complexe Terre de Sport, forum associatif. On retrouve aussi aujourd'hui, avec l'association des cavaliers de l'élevage du Mas à la Garnache, des portes ouvertes, vitellerie aux écuries, avec celle textile, protection, soins, accessoires. Seront aussi proposées des démonstrations équestres, initiation à cheval pour enfants et adultes, balades à poney offertes, c'est de 14h à 17h.
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octobre prochain, 2 octobre prochain, Volatile, le nouvel album de Zazie. Une tournée également partout dans l'Hexagone pour l'année prochaine. C'est pour ça qu'elle ne fait pas The Voice d'ailleurs. Elle a dit non, j'ai ma promo, j'ai ma tournée, je vais pas me diversifier. On va retrouver Mickey, David Guetta ou encore Francis On My Mind avec Think About Me. C'est sur Nova Radio. Bon week-end, bon dimanche.

0: Allez, bon courage pour la rentrée. Moi, je reviens le week-end prochain à partir de 8h. Nova Radio. Bon dimanche, il est midi. Et c'est Lynn Baudrier qui nous informe. Bonjour Lynn.
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2: Bonjour à toutes et à tous. 3 jours après la crue dévastatrice au Népal, les opérations de secours rendues difficiles par la météo. Les autorités appellent les secouristes à la prudence à cause d'une nouvelle montée des eaux ce dimanche. Le bilan s'est alourdi. On compte près de 3000 disparus et plus de 730 morts. 4 ressortissants français sont toujours recherchés. Les États-Unis ont débloqué 3,6 millions de dollars d'aide humanitaire. La rentrée politique se poursuit alors qu'Olivier Faure devrait confirmer sa candidature à la primaire du Parti socialiste. Ce soir, aux 20h de TF1, Raphaël Glucksmann débloque un nouveau soutien. Michaël Delafosse, maire socialiste de Montpellier, a choisi son camp. Dans cette primaire, les chefs de file du PS et de Place Publique affronteront Ségolène Royal, Philippe Brun et Jérôme Guedj. Les Islandais ont voté non. Ils ne souhaitent pas entamer de négociations pour adhérer à l'Union européenne. Comme prévu, le résultat est serré. Le non l'emporte de 3 points devant le oui, alors que le dépouillement touche à sa fin. Le résultat de ce référendum sera suivi par le gouvernement. Toute discussion avec Bruxelles pour une future intégration de l'UE sera désormais gelée au moins jusqu'en 2028. La Russie annonce préparer des frappes massives contre le secteur énergétique de l'Ukraine. De nouvelles menaces qui interviennent au lendemain d'une frappe de drone sur un entrepôt de Kiev contenant des explosifs. La vaste explosion a causé la mort d'au moins 38 personnes et endommagé une cincantaine d'habitations. En foot, 3 matchs de Ligue 1 pour terminer le week-end. Le Paris FC accueille Nice à 15h, Rennes-Le Mans à 17h15. Et puis un choc ce soir entre Monaco et Marseille à 20h45. On revient sur les résultats de Ligue 2 hier. Toujours pas de victoire pour Nantes cette saison. 3 partout hier sur la pelouse de Guingamp. Match nul également entre Annecy et Metz. Score final 1-1. Et puis Reims s'est facilement imposé 4-1 sur le terrain du Red Star. Et puis en volley, l'équipe de France féminine joue son 8e de finale de l'Euro. Les Bleus affrontent la Grèce à partir de 16h. Bonne journée à tous.

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rencontre littéraire est annoncée par l'association Les Passerelles de Soulan samedi prochain de 8h à 10h au foyer rural, place de l'Edesma. Partez à la rencontre et à la découverte d'une autrice des Sables d'Olonne avec une lecture de son univers et un temps d'échange. Elle s'appelle Marianne Loger-Ninet. Pas besoin d'être un grand lecteur, dit l'asso, venez simplement par curiosité pour écouter, échanger ou faire connaissance autour d'un café, d'une autrice, d'une lecture. L'entrée libre est gratuite.

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1: Bonjour à toutes et à tous. Après Jordan Bardella hier, c'est au tour de Gabriel Attal de faire un tour à la foire de Châlons en Champagne. L'ancien président François Hollande devrait aussi y faire une apparition. Et un peu plus au nord de la Marne, c'est aussi la rentrée politique pour Gérald Darmanin à Tourcoing. Le garde des Sceaux y attend Édouard Philippe, le candidat Horizon, à qui il a apporté son soutien pour les présidentielles. Le maquis corse en proie aux flammes. Un incendie s'est déclaré hier dans le Cap Corse. 130 hectares de végétation sont déjà partis en fumée. Et on vous rappelle que l'intersyndicale des sapeurs-pompiers professionnels a lancé un nouvel appel à la grève à partir du 8 septembre. Des manifestations seront organisées à Paris pendant le mois. Et le 29, les syndicats appellent toute la fonction publique à se mobiliser. En mer, le Maranello, un chalutier de Saint-Brieuc, a fait naufrage dans la Manche hier. Au large de l'Angleterre, 3 marins ont été secourus et hospitalisés. 2 autres sont toujours portés disparus. Les recherches se poursuivent ce dimanche. Ils étaient 200 rassemblés devant la mairie de Sastaux, le Mauconduit, en Seine-Maritime. Les habitants réclament la démission du maire Éric Scarano, qui a été condamné à 18 mois de prison avec sursis pour détention et diffusion d'images pédopornographiques. Le conseil municipal a aussi voté à l'unanimité la démission de l'élu en poste depuis 2008. Au moins un mort et 5 blessés en Suisse après des coups de feu en marge d'une rave party. Les faits ont eu lieu la nuit dernière dans le nord du pays, près de Zurich. Les circonstances précises sont encore assez floues. Le ou les auteurs sont toujours recherchés. Et puis, coup d'envoi du dernier grand chelem de la saison, l'US Open démarre ce dimanche aux États-Unis. Et le tournoi est rarement apparu aussi ouvert que cette année, notamment avec l'absence du numéro 1 mondial, Yannick Sinner. On suivra sur les cours aujourd'hui Hugo Gaston ou encore Loïs Boisson côté tricolore. Il faudra attendre demain pour retrouver Arthur Fils, le numéro 1 français, sur les cours. Voilà pour l'info. Bonne journée à tous.

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1: À Noirmoutier-en-Lille, le forum des associations aura lieu samedi prochain, le 5 septembre, 10h-17h à l'espace Super Poignant. Idem à Saint-Gervais, le forum des assos est annoncé pour samedi 5 à la salle des primes vertes de 14h à 18h. C'est le rendez-vous de la rentrée avec vos assos sportives, de loisirs, culturels, solidaires du secteur. Et on retrouve aussi un forum associatif le 5 septembre à Saint-Christophe-du-Ligneron, 9h-13h au complexe sportif du Rennais, avec en prime un accueil des nouveaux arrivants prévus à cette occasion.

L'association qui s'occupe de vos enfants à Soli ouvre ses portes le samedi 5 septembre. Une journée où vous allez pouvoir découvrir gratuitement leurs activités et profiter de jeux, de pompes pour enfants, d'une restauration sur place et bien d'autres. C'est donc le samedi 5 septembre au 9 rue de la Levée à Beauvoir-sur-Mer de 10h à 17h.

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très heureux de partager cet après-midi avec vous. Très bon week-end, très bon dimanche. Arrive Zazie, rue de la Paix, Riviera. Bon après-midi, il est 15h sur Nov Ma Radio.

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0: Allez, heureux de partager avec vous votre week-end, votre dimanche après-midi, la petite balade dominicale. Peut-être on reprend les habitudes. Oui, parce que demain c'est quand même la rentrée. On n'en parle pas aujourd'hui. Vous avez raison, faut oublier ce genre de choses. Vous êtes peut-être en vacances par contre. Écoutez, bonnes vacances en Nord-Ouest, Vendée. On a toujours une belle arrière-saison. Je croise les doigts. Ouais, c'est ça. On croise tous les doigts. Allez, on chante à tue-tête évidemment où vous soyez sur Nov ma radio. Sébastien Tellier sera là avec la voix de Juliette Armanet. Je vois aussi Sia Wake Tonight. Et là, tout de suite, le tout dernier, Angèle, hein, la Belgique en force, s'il vous plaît. Dis-le sur Nov.

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0: Attraction Sébastien Thibier.
1: Bonne journée.
0: Bon, il y a du beau monde autour de ce single. Hein. La voix, vous l'avez reconnue, celle de Juliette Armanet, puis Slater également aux côtés de Sébastien Thibier. J'ai un bon plan pour vous, cadeau, ok? On en parle dans quelques minutes, c'est promis. Alex Warren sera là, Chappelle Roanne, on va se souvenir de Good Luck Baby. Et puis là, Big Flo et Oli, les Toulousains, sont de retour. Et ça s'appelle Picasso. Vous allez voir, ça chaloupe un petit peu. C'est pas mal du tout. 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

0: C'était Alex Warren.
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0: Oui, comme on l'indiquait tout à l'heure, certaines et certains sont en vacances depuis ce week-end d'ailleurs, hein, et vont en profiter pendant une semaine ou 15 jours sur le Nord-Ouest Vendée. Bon, bah, écoutez, profitez-en bien. Vous voulez rire justement, on a un bon plan sur notre Facebook Nov Ma Radio en Nord-Ouest Vendée avec une pièce de théâtre qui s'appelle Les femmes ont toujours raison, les hommes n'ont jamais tort. Je vous laisse savourer évidemment le titre de cette pièce de théâtre qu'on n'a qu'une envie, c'est d'aller découvrir avec Julie et Lucas, hein, qui vont vous montrer comment éviter les pièges de la vie de couple, comment éviter les champs de mine, les petites manies, la belle famille, les enfants et surtout l'habitude. Alors, c'est le vendredi 4 septembre, première séance à 19h, la seconde à 21h au casino de Saint-Gilles, Croix-de-Vie. Vous commentez la publication, vous invitez une amie ou la personne avec qui, en tout cas, vous voulez justement aller à cette pièce de théâtre, vous partagez la publication, hop là, tirage au sort ce lundi. Allez, sur Nov Ma Radio, nous aurons Julien Libla qui arrive, dis-moi où, également Marguerite avec Belle Vie.

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0: le dernier Marguerite. Allez, c'est le week-end, on savoure ce dimanche après-midi. Bon courage à vous. Il est 16h, arrivent les Pet Shop Boys. L'heure de s'informer, tout de suite les infos avec Lynn Baudrier.
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2: Bonjour à toutes et à tous. Gérald Darmanin fait sa rentrée politique à Tourcoing aux côtés d'Édouard Philippe, le candidat Horizon à la présidentielle. Le garde des Sceaux réitère son soutien à l'ancien Premier ministre, qu'il voit comme la seule personne capable de remporter cette élection et une majorité parlementaire.
3: Édouard est le futur, je l'espère, chef de famille. Et mon soutien à Édouard est, je crois, la démonstration qu'on peut ne pas être d'accord sur tout et pourtant faire une famille ensemble. De pouvoir se dire franchement, nos différences de conviction, quand elles sont trop profondes, il est normal de ne pas travailler ensemble. Mais le sont-elles vraiment? Après une bonne discussion, et pour l'intérêt de la famille, en l'occurrence pour l'intérêt de la nation, est-ce qu'on ne peut pas avoir cette discussion et entendre de la part des uns et des autres le compromis nécessaire pour le projet qu'on veut porter pour notre pays? Notre situation est telle que nous ne pouvons pas nous permettre de nous diviser. Nous devons avoir un seul candidat au premier tour.
2: Alors qu'un nouveau candidat s'apprête à déclarer sa candidature pour 2027, Olivier Faure devrait participer à la primaire du PS. Il est l'invité du 20h de TF1 ce soir. Le premier bilan humain du naufrage d'un bateau de croisière à Chypre. Le navire transportait 267 personnes. Selon les autorités turques, 172 ont été sauvés et rapatriés sur la terre ferme. Au moins 7 personnes ont perdu la vie et les opérations de recherche se poursuivent. 23 sont toujours portées disparues. Les causes de cet accident ne sont pas encore connues. Les Islandais ont voté non. Ils ne souhaitent pas reprendre les négociations pour adhérer à l'Union européenne. Après la première tentative en 2009, comme prévu, le résultat est serré. Le non l'emporte de seulement 3,6 points devant le oui. Le résultat de ce référendum sera suivi par le gouvernement. Toute discussion avec Bruxelles pour une future intégration de l'Union européenne sera gelée au moins jusqu'en 2028. Et puis, coup d'envoi d'un match très important en volley. L'équipe de France féminine affronte la Grèce en 8e de finale de l'Euro. Les Bleus ont terminé 2e de leur groupe en ne perdant qu'un seul match contre l'Italie, les championnes olympiques et du monde en titre. Bon dimanche à tous.

le dernier Rizza. Eh oui, c'est dimanche après-midi. J'espère que vous êtes allés sur les nombreux forums associatifs qu'il y avait sur le Nord-Ouest Vendée hier samedi pour préparer sa rentrée. Oui, que ce soit pour faire du crochet, du tricot ou du sport. Bien sûr, évidemment, toutes les associations culturelles, sportives et plus encore, du patrimoine, voilà, sont représentées. On a cette chance d'avoir un vivier avec ces bénévoles qui sont tellement nombreux. On les salue d'ailleurs au passage. Alors, bonne rentrée à vous. Oui, il faut le dire quand même, un moment ou un autre. On parle cadeau à nouveau tout à l'heure. Bon dimanche après-midi avec Tibbs, Take Me Away, c'est le dernier. On aura Tamim Pala avec Dracula, Christophe Willem aussi, System, c'est le dernier. Là, Damiano, David, on se souvient tous de Next Summer sur Nova Radio.

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0: Et c'était Tibbs.
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0: Bon, on a parlé de cette pièce de théâtre au Casino de Saint-Gilles-Croix-de-Vie, à ne surtout pas louper, hein, vous allez adorer, c'est sur notre Facebook, c'est en jeu en ce moment, Nov Ma Radio Nord-Ouest Vendée, hein, vous tapotez, vous trouverez notre page facilement, vous allez suivre, hein, faites partie des 30 000 followers. 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Allez sur Nov Ma Radio, Audrey Hubbard pour Sue Me. On aura également U2 avec Fireflies, hein, cette nouvelle version, c'est un nouveau son. Ou encore Feu Chatterton sur Nov Ma Radio.

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0: On reconnaît facilement évidemment la voix de Bono, hein, le leader charismatique de ce groupe irlandais. Dans une semaine, où serons-nous dans une semaine? Eh bien, dans une semaine, nous serons à la Foire des Minets. Et oui, c'est la Foire des Minets qui signe la rentrée, là, du coup. Hein. Rentrée commerciale du Nord-Ouest Vendée, de tout le département du Grand Ouest, même, avec un bon nombre d'exposants. Et nous serons là, évidemment, avec notre studio Nov, ma radio, tous les matins en direct, de 10h à 13h, samedi, dimanche, lundi et mardi, pour vous faire vivre, évidemment, cette belle foire en direct, quasiment, de l'Alsace, hein, qui est, en effet, le thème retenu par le comité de la Foire des Minets. Donc, on vous verra, vous viendrez nous dire bonjour. On compte sur vous, hein, week-end prochain, ou même lundi ou mardi, vous aurez le choix. Tout nouveau sur Nov, le dernier SMN nous revient avec une super chanson qui s'appelle Insomnie. On aura Marine ou encore Bruno Mars.

0: le monde a reconnu Bruno Mars. Pas mal non plus, Blur, Girls and Boys dans les années 90 et Louisa après les infos, il est 17h. Vos infos présentées par Lynn Baudrier.
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2: Bonsoir à toutes et à tous. Un candidat de plus pour la primaire de gauche à 8 mois de la présidentielle. Olivier Faure est attendu ce soir sur le plateau du 20h de TF1 pour officialiser sa candidature. Le premier secrétaire du PS l'a annoncé aux députés de son groupe. Autre figure politique qui laisse planer le doute, Dominique de Villepin qui sur BFM TV confirme vouloir être candidat. Mais l'ancien premier ministre sous Jacques Chirac est prudent. Il veut être sûr d'obtenir les 500 parrainages nécessaires, ce qui lui avait manqué lors de sa candidature en 2012. Après le fisc et l'éducation nationale, c'est au tour du ministère du Logement de subir une cyberattaque. Le site Zéro Logement Vacant utilisé par les collectivités a été visé. Une attaque revendiquée par le groupe de hackers Zero Byte. Les pirates affirment avoir récupéré les données des propriétaires et utilisateurs du site. Près de 12 millions d'élèves vont aussi reprendre le chemin de l'école à partir de mardi, après 2 mois de vacances. Rentrée qui sera notamment marquée par la généralisation de l'interdiction du téléphone portable. Dans les colonnes de Ouest-France, la présidente de la FCPE, la principale fédération de parents d'élèves, dit soutenir cette mesure, mais estime que la mise en place du dispositif reste complexe. Les sinistrés des incendies de l'été en Gironde, dans les Landes et dans le Var ont encore quelques heures pour remplir les documents. Ils ont jusqu'à demain pour transmettre leur déclaration de sinistre à leurs assurances. Délai qui avait été exceptionnellement allongé. Et puis on termine avec du tennis. Coup d'envoi du dernier grand chelem de la saison. L'US Open démarre ce dimanche aux États-Unis et le tournoi est rarement apparu aussi ouvert que cette année, notamment avec l'absence du numéro 1 mondial Yannick Sinner. Du côté des tricolores sur les courts, on suit aujourd'hui Arthur Hinderknecht ou encore Hugo Gaston. Loïs Boisson dans le tableau féminin. Et il faudra attendre demain pour retrouver Arthur Fils, le numéro 1 français sur les courts. Voilà pour l'essentiel de l'actu. Très bonne fin de journée à tous.

0: C'était Louisa et Jetlag.
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0: Ça fait un peu ça le dimanche, quand on bouge, quand on sort le soir, qu'on se couche tard. On est un peu en jet lag, dimanche après-midi. Vous avez choisi la bonne radio, vous êtes en voiture, vous bougez, vous profitez de cette dernière journée avant la rentrée. Vous avez bien raison, sur Nova Radio, toujours la meilleure zik des fleurs avec Tovlo et Stromae. Stromae qui maintenant vient en guest avec pas mal d'artistes et ça nous fait plaisir. Hein. On aura, merci, c'est évidemment Céline Dion, le dernier. Et tout de suite, Slimane, nouveauté, Nova, ça s'appelle, vous ne connaissez pas ? Bah écoutez, ça s'appelle Première fois, le retour de Slimane sur Nova Radio.

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1: Dove Lou et Stromae.
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1: Avec des fleurs et encore des fleurs. Bon, c'est vrai qu'on parle beaucoup de la rentrée. 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
1: 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Notre Facebook Nove Ma Radio en Nord-Ouest Vendée. Voici une relecture de la célèbre chanson Voyage Voyage, un gros tube de Desireless par Blue Paloma. Et c'est pas mal du tout. C'est là tout de suite sur Nove Ma Radio.

0: Snow Patrol à Kylie Minogue.
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0: Ah oui, c'est le week-end, hein, mais aussi parfois les vacances. Hein, pour pas mal d'entre vous, encore, vous avez bien raison d'avoir choisi la Vendée pour passer votre arrière-saison. Normalement, on a toujours un beau mois de septembre. Non, ne scrollez pas sur votre téléphone pour chercher la météo, d'accord? Non. On vous la fera demain. Hein, toute la journée, évidemment, sera là pour vous donner toutes ces bonnes informations. Enfin, on croise les doigts. Bon, côté Zik, c'est pas mal du tout pour joindre les infos avec Lynn tout à l'heure à 18h. Zazie, peu importe, Temper City, puis là, DC's, hein, qu'on a pu découvrir pour pas mal d'entre nous quand même, avec le gros hit Mélodrama. Voici Maniac, hein, tout seul en solo. DC's, Maniac sur Nov.

0: trop génial, Zazie.
1: Remarquez pas mal non plus, Rihanna, Harry, Diamonds ou encore Alex Warren après les infos. Il est 18h. Allez, vos infos du week-end avec Lynn Baudrier.
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3: Bonsoir à toutes et à tous. Édouard Philippe est la seule personne capable de gagner cette élection et d'obtenir une majorité parlementaire. Les mots de Gérald Darmanin qui fait sa rentrée à Tourcoing. Le garde des Sceaux confirme son soutien à l'ancien Premier ministre dans sa course à l'Élysée. Deux naufrages, l'un au large des côtes de Chypre du Nord. Un ferry avec 267 passagers à son bord a chaviré. Les autorités turques annoncent au moins 7 morts et 23 disparus. L'ensemble du navire a coulé. Les recherches sont toujours en cours. Alors que 161 personnes ont été transportées à l'hôpital, 76 ont pu rentrer chez elles. Et deux marins portés disparus aussi dans la Manche. Un chalutier de Saint-Brieuc a fait naufrage hier au large des côtes anglaises. Trois autres marins ont été sauvés, mais les recherches se poursuivent. Fusillade à Marseille. Le passager d'une moto a tiré sur une terrasse de bar dans le 3e arrondissement cette nuit, un peu après minuit. Un jeune homme de 20 ans a été tué et quatre autres personnes blessées, dont une avec un pronostic vital engagé. Le tireur a pris la fuite. Une enquête a été ouverte pour tentative de meurtre. Le bilan de la crue dévastatrice passe à 781 morts entre le Népal et la Chine. Les secouristes continuent de chercher les 3000 personnes encore portées disparues, dont 4 Français au moins, 3 femmes et un homme. Ce dimanche, les autorités craignaient une nouvelle crue. La Russie annonce préparer des frappes massives contre le secteur énergétique de l'Ukraine. De nouvelles menaces qui interviennent au lendemain d'une frappe de drone sur un entrepôt de Kiev contenant des explosifs. La vaste explosion a causé la mort d'au moins 38 personnes et endommagé une cinquantaine d'habitations. En sport, le choc ce soir entre Monaco et Marseille pour clôturer cette deuxième journée de Ligue 1. C'est à suivre à partir de 20h45. Et puis nos Français démarrent l'ultime quinzaine en Grand Chelem. L'US Open a démarré ce dimanche. À noter l'absence du numéro 1 mondial, l'Italien Yannick Sinner. Le retour de Carlos Alcaraz après sa blessure. Et nos tricolores à suivre, dont Arthur Fils, le numéro 1 français. Bonne soirée à tous.
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0: c'était Alex Warren.
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0: Bon, ça va, les chaussures sont propres, ça brille de partout, cartable aussi bien rangé, prêt à partir pour demain. Bon, ben oui, on vous prépare quand même pour la rentrée, mine de rien. C'est demain lundi, ou peut-être mardi, pour d'autres. Hein. Bon, ben écoutez, bon courage, tout cœur avec vous, ça va bien se passer. C'est la vie, hein, vous verrez, c'est ça, voilà, il y a des moments de détente, et puis d'autres, ben faut y aller. Hein. on est tous pareils. Sur Nove, ma radio, je vous envoie Jérémy Frérot avec Gamin des Sables, ça c'est bien. On aura Manon Lisa avec Le Petit Pêcheur, et puis là, les Skips de Hughes, hein, qu'on a pu applaudir chaleureusement sur le festival. Viens dans mon île, sur l'île Dieu. Voici We Are Good sur Nove.

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0: Jack et Carla.
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0: Ah ben là, passé 18h, oui, on vous souhaite une bonne soirée. On se quitte bientôt. On aura dans quelques instants Shakira, Die Die, hein, les bons souvenirs de la Coupe du Monde de juillet. Je vois Grand Corps Malade, hein, le nouveau avec Stilto, là. C'est une belle surprise de cet été avec Le Prochain Rêve. Et puis, le son quand même de l'été des vacances. On va aussi monter le son sur Mexico. DJ Goja sur Nov Ma Radio.

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0: c'était Shakira.
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0: Difficile quand même de ne pas la reconnaître, hein, soyons bien clairs. Bon, j'étais heureux, ravi de partager avec vous votre dimanche après-midi. Voilà, ça y est, tout le monde est prêt pour la rentrée. Allez, go, on y va bien évidemment. Nous, on se retrouve pour les Matinov. Oui, le retour des Matinov, la meilleure façon pour démarrer votre journée. Musique, bonne humeur et les infos, évidemment, en priorité. Ne manquez pas ce rendez-vous dès 6h du matin. C'est fini 7h, Arnaud. Ah ouais, 6h, allez, on est là. Évidemment, pour vous souhaiter un très très bon réveil. Allez, belle soirée à vous en Nord-Ouest Vendée avec David Guetta et Gillo, hein. Pour Save Me Tonight, il y aura également Zawi Love Noir. Et là, tout de suite, les Fagnons Cannibals. On se souvient de Good Thing. Bonne soirée et à demain.

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